Ça va, bébé? Tu prends beaucoup de temps. Je sais que le bas est incroyable, mais j'ai besoin de toi ici, papa.